0: pas dans la farine.
1: Quoi?
0: Tu dis ça dans le magasin à l'ingrédient.
1: Non, bon, mec.
0: Ouais, non, je vais avoir un petit peu.
1: Ah, c'est le point.
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